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1: À l'été 2016, Raja voit sa vie basculer. Son jeune frère, victime d'un accident de la route, succombe à ses blessures. Elle fait alors face à une décision essentielle, donner ses organes pour sauver d'autres vies.
2: Sur le coup, c'était vraiment très difficile, puisqu'en fait, mon père, avec la douleur terrible de perdre un enfant, il n'avait pas envie. Et je pense vraiment que si je n'avais pas pris les devants, mon frère était quelqu'un de généreux. Donc je me suis dit tout de suite, c'est pas possible autrement. Oui, vous pouvez prendre ses organes.
1: Comment vous êtes-vous engagée pour cette cause ?
2: J'ai commencé de moi-même à en parler autour de moi. Et comme je suis professeure dans le secondaire, j'ai commencé à en parler à mes élèves. Et je me suis rendu compte qu'eux, en fait, étaient très ouverts et sensibles au fait d'aider les autres. Alors ça m'a beaucoup aidée à faire mon deuil, que mon frère ait donné 6 organes. Ça veut dire 6 personnes qui vivent maintenant. Donc quelque part, moi j'ai l'impression qu'il vit ailleurs. Ça m'aide beaucoup de penser ça, en fait.
1: À quoi faut-il penser quand on est confronté à cette situation ?
2: Il faut qu'on sache exactement quels sont les tenants et les aboutissants, et puis que ce soit pas juste les émotions qui parlent. Parce qu'en fait, au moment où on parle de don d'organes, c'est terrible, c'est une mort soudaine. Et donc si on n'en a pas parlé avant, on pense que c'est mieux qu'il garde ses organes. Sachant que y a des gens qui attendent une greffe depuis très longtemps, et ces gens-là, ça peut être vous, ça peut être moi, ça peut être des proches à vous.
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Et cette lumière divine dont il est question, qu'est-ce que c'est cette lumière divine-là? Aziz, lumière! Ah, beaucoup mieux. Merci, Aziz.

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3: En France, près de 11 500 personnes éligibles immédiatement à une greffe de rein espèrent chaque jour l'appel qui changera leur vie. Parmi elles, Annie Egel, présidente de France Rein Pays de Loire, une femme dont l'histoire nous plonge au cœur d'un quotidien fait d'attente, entre espoir et résilience.
4: Je suis en attente de greffe depuis 2 ans et demi. Je dois quand même dire que j'ai déjà bénéficié d'une greffe. Cela m'a permis de vivre quasi normalement, d'élever mes enfants, travailler, d'être active dans la société. Une greffe, c'est pas forcément pour la vie. Et je suis en attente d'une deuxième greffe, ça fait déjà 2 ans et demi. Mais aujourd'hui, le délai d'attente a été rallongé. Cette attente, elle m'impacte sur ma vie quotidienne, tous les jours, à tout instant, puisque je garde mon téléphone avec moi, toujours dans l'espoir d'un coup de fil. Et c'est la règle, il faut être joignable 24 heures sur 24.
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4: 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Si ces 30% n'existaient pas, on peut dire qu'on n'aurait quasi plus d'attente.
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1: En France, près de 11 500 personnes éligibles immédiatement à une greffe de rein espèrent chaque jour l'appel qui changera leur vie. Parmi elles, Annie Egel, présidente de France Rein Pays de Loire, une femme dont l'histoire nous plonge au cœur d'un quotidien fait d'attente, entre espoir et résilience.
2: Je suis en attente de greffe depuis 2 ans et demi. Je dois quand même dire que j'ai déjà bénéficié d'une greffe. Cela m'a permis de vivre quasi normalement, d'élever mes enfants, travailler, d'être active dans la société. Une greffe, c'est pas forcément pour la vie. Et je suis en attente d'une deuxième greffe, ça fait déjà 2 ans et demi. Mais aujourd'hui, le délai d'attente a été rallongé. Cette attente, elle m'impacte sur ma vie quotidienne, tous les jours, à tout instant, puisque je garde mon téléphone avec moi, toujours dans l'espoir d'un coup de fil. Et c'est la règle, il faut être joignable 24 heures sur 24.
1: Selon vous, quels sont les moyens pour réduire l'attente ?
2: 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C'est très inquiétant parce qu'on est à plus de 30% de refus en France. Si ces 30% n'existaient pas, on peut dire qu'on n'aurait quasi plus d'attente.
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d'abord. Je vous dis, je suis né en 1890. Ce n'est pas d'aujourd'hui. Et je suis né ici. Mes parents ont toujours habité ici, mes grands-parents aussi. J'exerçais le métier de maréchal. J'ai continué jusqu'à quel âge? J'avais 70 ans quand j'ai arrêté. Maintenant, je bricole encore un peu, j'en ai 85. Et puis, mon frère, maintenant, à cet âge-ci, qu'est-ce que vous voulez? On se repose.

0: et puis tranquille. On peut partir torcher le cul au firmament.
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Merci beaucoup. Merci.

Et cette lumière divine dont il est question, qu'est-ce que c'est cette lumière divine-là? Aziz, lumière! Ah, beaucoup mieux. Merci, Aziz.

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1: Le don d'organes est un acte de solidarité qui sauve des vies. Mais que dit la loi en France ? Professeur Tsimaratos, vous êtes directeur général adjoint chargé de la politique médicale et scientifique à l'Agence de la biomédecine. Quels sont les principes légaux qui encadrent cette pratique ?
2: Les trois grands principes sont le consentement présumé, la gratuité du don et l'anonymat entre le donneur et le receveur, sauf lorsqu'il s'agit d'un don du vivant. Ainsi, en France, nous sommes tous donneurs présumés, à moins d'avoir exprimé le contraire pendant qu'on était vivant. Le don d'organes est un acte de générosité et de solidarité. La loi interdit toute rémunération en contrepartie. L'anonymat préserve la famille du donneur et celle du receveur. Et lorsqu'il faut exprimer son refus, le principal moyen est de s'inscrire sur un registre qui est tenu par l'Agence de la biomédecine. Il est également possible de s'assurer que ses organes ne seront pas prélevés si on en a parlé à ses proches. Ce sont les proches qui seront contactés par l'équipe médicale au moment du décès et qui témoigneront.
1: En conclusion, professeur, un message à ceux qui nous écoutent.
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1: Le don d'organes est un acte de solidarité qui sauve des vies. 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Professeur Tsimaratos, vous êtes directeur général adjoint chargé de la politique médicale et scientifique à l'Agence de la biomédecine. Quels sont les principes légaux qui encadrent cette pratique ?
2: Les trois grands principes sont le consentement présumé, la gratuité du don et l'anonymat entre le donneur et le receveur, sauf lorsqu'il s'agit d'un don du vivant. Ainsi, en France, nous sommes tous donneurs présumés, à moins d'avoir exprimé le contraire pendant qu'on était vivant. Le don d'organes est un acte de générosité et de solidarité. La loi interdit toute rémunération en contrepartie. L'anonymat préserve la famille du donneur et celle du receveur. Et lorsqu'il faut exprimer son refus, le principal moyen est de s'inscrire sur un registre qui est tenu par l'Agence de la biomédecine. Il est également possible de s'assurer que ces organes ne seront pas prélevés si on en a parlé à ses proches. Ce sont les proches qui seront contactés par l'équipe médicale au moment du décès et qui témoigneront.
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1: Depuis 2023, plus de 1300 greffes de foie sont réalisées par an en France, sauvant des vies et redonnant espoir à des patients en situation critique. Aujourd'hui, découvrons l'histoire d'Éric Bulle-Haussmann, un patient qui a fait face à l'adversité avec courage et détermination.
2: Quand j'étais jeune, à 23 ans, j'ai fait une hépatite et ensuite j'ai commencé à déclencher ce qu'on appelle une NASH, non-alcoolique stéatose hépatique, la fameuse maladie du foie gras. Et je suis passé de 63 kg à 143 kg à l'âge de 57 ans. Et je suis passé en insuffisance hépatique sévère. Le pronostic était d'une survie de 3 semaines. Très court, on pense beaucoup à beaucoup de choses. Et j'ai eu la chance d'avoir un donneur qui m'a permis d'être greffé en extrême urgence. Aujourd'hui, je suis content d'être vivant. Je remercie tous les jours cette famille de donneurs et ce donneur.
1: Éric, pourquoi c'est important de parler du don d'organes ?
2: C'est capital d'en parler entre ses proches. Tout le monde croit qu'avec les législations, on est tous donneurs. Mais c'est pas aussi simple que ça. Parce que pour être donneur d'organes, il faut être en mort encéphalique. C'est en général des morts brutales. Et les proches ne sont pas prêts à ça. Et si jamais ils n'en ont parlé avant, c'est très compliqué de ne pas dire non parce qu'on a peur. Et aujourd'hui, si tout le monde pouvait en parler, on diminuerait ce taux de refus.
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3: À l'été 2016, Raja voit sa vie basculer. Son jeune frère, victime d'un accident de la route, succombe à ses blessures. 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

Et cette lumière divine dont il est question, qu'est-ce que c'est cette lumière divine-là? Aziz, lumière! Ah, beaucoup mieux. Merci, Aziz.

Chers amis, nous allons à présent partir, eh bien, en plein âge hyborien, dans les contrées de la Cimérie, de l'Aquilonie et autres Némédies, en allant tous ensemble, eh bien, découvrir un petit peu l'œuvre de Conan le Barbare, sortie en 1982 de John Milius avec à la baguette Basile Poledouris, ou Basile Poledouris. Donc, pour parler un petit peu du film, assez rapidement, donc le projet en vrai va commencer bien avant 82, puisqu'il va commencer en 75, avec un éditeur qui va essayer de récupérer les droits. Enfin, ça va être tout un gros bazar, puisque on a un producteur et éditeur, Edward Summer, qui va suggérer à Edward R. Pressman un projet de film basé sur le personnage de Conan le Barbare, donc le personnage créé par Robert E. Howard. Il le persuade d'engager dans le projet en lui montrant les bandes dessinées. Donc, Pressman acquiert les droits d'adaptation des récits d'Howard en mettant en scène donc le personnage, ça va être un processus assez délicat qui lui prend 2 ans, parce qu'en fait, la maison d'édition qui détenait les droits est en plein règlement judiciaire. Donc, il va quand même finir par avoir les droits. On arrive en 77. Qui a l'air assez intéressant, puisque c'est le succès de Star Wars qui va accroître l'intérêt de l'industrie du cinéma pour les films représentant des aventures héroïques dans des mondes de fiction. Donc ça a l'air assez sympa pour... Il y a un terreau assez fertile. Donc on va avoir des premières négociations qui vont être engagées, avec des noms qui vont sortir à droite à gauche. On va avoir... une première version de scénario qui va arriver début 78, un scénario qui s'inspire de certaines nouvelles de Conan comme le Colosse Noir et une sorcière viendra au monde, mais le problème c'est que le scénariste Stone, qui est accro à ce moment-là à la cocaïne et aux dépresseurs, va complètement changer le truc, où là on va passer en mode post-apocalyptique et qui va prévoir une bataille où Conan mène une armée contre une horde de 10 000 mutants. Bon, voilà, c'est un petit peu compliqué tout ça. Mais du coup, on va quand même avoir un revirement, puisque il va y avoir un accord qui va être trouvé quand même entre Pressman et Milius. Alors en fait, Pressman avait contacté Milius dans un premier temps, mais il ne voulait pas le faire. Là, ils arrivent à trouver un accord. Milius est toutefois donc soumis à certaines obligations, hein, de diriger notamment le prochain film du producteur, Dino De Laurentiis. Mais du coup, Milius demande quand même quelque chose. Il dit, voilà, moi je veux bien, mais je retape le scénario. Voilà. Donc du coup, tout ça, c'est accepté. Il trouve un accord. Emilius s'attelle à la réécriture du scénario. Il remplace le film... Enfin, il replace, pardon, le film dans la proto-histoire, étant ainsi libre de créer son propre monde en mélangeant tout ce qui le fascine dans les différentes cultures anciennes. Voilà, il atténue certains éléments, notamment de monstres et de magie qui sont un peu trop fantasy. Il écarte toute la deuxième partie du scénario, il conserve certaines choses, hein, des scènes notamment du début, d'escalade de la tour, la crucifixion de Conan, bref, il garde quand même pas mal de choses. Il va s'inspirer aussi à droite à gauche, parce que il va s'inspirer des sept samouraïs pour la bataille finale, ou pas mal d'autres petites choses. Et Milius donc va créer le Conan du film en prenant comme inspiration principale les héros de la mythologie nordique. Il y a même des spécialistes de l'œuvre de Howard qui vont décrire le Conan du film comme étant moins loquace et moins éduqué que celui des nouvelles. Notant aussi que ce dernier étant très attaché à sa liberté, il aurait résisté avec violence à l'esclavage et au lieu d'attendre d'être libéré, puisque effectivement dans le film, il est quand même bien fait esclave dès le début du film. Donc voilà, on a aussi d'autres inspirations, parce que il y a le personnage de Valeria, dont le nom est tiré directement d'une des partenaires de Conan dans la nouvelle Les Clous Rouges, alors que sa personnalité reflète plutôt la reine pirate de la reine de la côte noire. Subotai, lui qui est complètement inventé, il y a juste son nom qui provient d'un nom d'un général de Genghis Khan. Et le méchant, le grand vilain, Tulsadum. Alors le nom revient à une histoire de Kul le Conquérant,
Mais la personnalité est proche de Todd Hammond, qui est l'ennemi de Conan dans la première nouvelle de Conan, le Phénix sur l'épée. Donc voilà, pas mal de petites choses comme ça. Donc après, bien évidemment, il y a eu le choix des interprètes et des acteurs avec, dans le rôle titre, notre bon Arnold Schwarzenegger, qui va, voilà, faire ses premières armes, si je puis dire, avant d'exploser dans d'autres films comme Terminator, notamment. Et le tournage va commencer en octobre 1980. Alors, ça commence en 80 où Schwarzenegger va tourner au studio de Shepperton une courte scène dans laquelle il est maquillé afin de paraître plus vieux, tout ça pour créer une sorte de bande-annonce. Finalement, cet élément-là sera repris en fin de film avec une voix off dite par un narrateur. D'ailleurs, à l'origine, c'était dit par Schwarzenegger, mais apparemment, l'accent autrichien passait mal. Ils vont finir en Espagne. Parce que au début c'était la Yougoslavie, mais bon, les tensions qu'il y avait politiques à cette époque-là, c'était pas sûr, donc ça va finir en Espagne, un pays qui est aussi mieux équipé pour accueillir un tournage de grande envergure. Donc il va y avoir pas mal de scènes tournées en studio, et plusieurs plans extérieurs qui vont être tournés aux alentours de Madrid, comme le village natal de Conan, ou les... où la plupart des extérieurs aussi qui vont être faits avec des monuments romains et tout ça qui sont déjà présents, qui peuvent offrir des paysages variés, parce qu'effectivement on voyage beaucoup dans ce film. Petit souci qu'a eu Milius, c'est que dans les premières scènes jouées par les acteurs qui étaient assez novices, Milius éprouve quelques doutes mais leur fait confiance pour améliorer leur jeu et il procède à des modifications du scénario pour s'adapter aux capacités de ces acteurs. En raison de l'accent autrichien prononcé de Schwarzenegger, particulièrement audible lors de la première réplique qu'il prononce dans le film, écraser ses ennemis, les voir mourir devant soi et entendre les lamentations de leurs femmes, l'acteur répète tous ses principaux dialogues au moins 40 fois avant le tournage afin de retirer un peu son accent. Et il a pu compter notamment sur le soutien de James Earl Jones, qui est celui qui joue Tulsa Doom, qui est également la voix originale de Dark Vador, il faut le savoir. Il va lui donner pas mal de conseils. Des choses comme ça un petit peu branque-ballant, mais qui font que ça avance quand même tant bien que mal, malgré pas mal de blessures aussi. On a Schwarzenegger qui se blesse dès son premier jour de tournage, au niveau d'un rocher avec plusieurs points de suture. Il y en a un autre qui se fait couper l'index jusqu'à l'os lors d'un combat à l'épée, tout ça. Donc c'est assez puissant, hein. Mais bon, John Milius a toujours les bons mots, hein. La douleur est temporaire, mais le film sera éternel. Voilà. Donc tout ça fait que, effectivement, avec montage et tout ça, le film peut sortir enfin en 1982. Alors pour la bande originale, pour composer sa bande originale, John Milius choisit son ami Basile Poledouris, excusez-moi, en dépit de l'avis de Dino De Laurentiis et de sa fille, qui auraient, eux, souhaité Ennio Morricone. Engagé avant le début du tournage, Poledouris a l'occasion de composer la musique en se basant sur les storyboards et de procéder à des modifications pendant le tournage. Poledouris utilise beaucoup un logiciel musical qui se nomme Musinc, pour modifier en fait le tempo de ses compositions et le synchroniser avec l'action du film. Ce logiciel ajuste automatiquement le tempo quand son utilisateur change le positionnement des temps, facilitant ainsi grandement la tâche du compositeur. Conan est le premier film à faire figurer Musinc dans les crédits de générique de fin. Milius et Poledouris collaborent aussi étroitement pendant toute la production, établissant des thèmes et des tons émotionnels pour chaque scène. Milius quand même voit cette pièce comme plus comme un opéra, donc comprenant très peu de dialogue, mais avec beaucoup de musique et des scènes entières étant dénuées de dialogue, qui doivent donc être portées par cette musique de Poledouris. Donc c'est la première orchestration à grande échelle de Poledouris. Donc il va composer assez de morceaux pour occuper presque toute la durée du film, et il utilise beaucoup de quintes au début du film. Après on a des tierces, des sixtes qui arrivent. Et après le tournage, Milius va aussi envoyer à Poledouris deux copies du film, une sans musique et une accompagnée avec des morceaux tests, du Wagner, du Stravinsky, du Prokofiev, pour illustrer un petit peu le sentiment qu'il désire sur certaines de ces scènes. Voilà, donc Poledouris va
il va voilà va va parcourir un petit peu tout ce monde-là. Donc le premier morceau composé sera Riddle of Steel, qui sert de thème personnel au personnage de Conan et que vous entendrez tout à l'heure, qui va mêler des cuivres assez puissants et des cordes ainsi que des percussions. Elle est jouée pour la première fois lorsque le père de Conan explique au jeune garçon le secret de l'acier. Le thème principal, Anvil of Chrome, lui va ouvrir le film avec ses 24 cordes d'harmonie, on le réutilisera un petit peu plus tard. Pour l'apparition des cavaliers de Tulsadum, eh ben, à la base, il voulait utiliser, Milius voulait utiliser les chœurs de Carmina Burana, mais il va très vite changer d'avis puisque le film Excalibur, qui sort pendant le tournage du film, ben, utilise déjà ce morceau. Donc, Polydioris va composer quelque chose d'assez similaire, avec, des phrases en anglais retraduites sur un, approximativement en latin, puisque du coup, Polydioris va plutôt utiliser le son des mots plutôt que leur sens. Et donc, il va créer quelque chose d'assez intéressant, un hymne assez grégorien, proche du Dies Irae, pour véhiculer les aspects tragiques et de la cruauté apportée par Tulsadum. Et enfin, Polydioris enregistre sa bande originale à Rome en 3 semaines, à partir de fin 81. Il engage et dirige personnellement un orchestre philharmonique de l'Académie nationale de Sainte-Cécile, composé de 90 instruments et de 24 choristes. Les pièces musicales sont orchestrées par son collaborateur Greg McRitchie, donc son collaborateur habituel. Eux, les chœurs et l'orchestre, eux, vont être enregistrés séparément. 24 pistes d'effets sonores qui vont être mixées en un seul canal, faisant de Conan le Barbare le dernier film avec un son monophonique à être produit en grand studio. Et effectivement, De Laurentiis' fille, Raffaella, a hésité devant le coût de 30 000 dollars, d'une bande sonore stéréo, sachant qu'à cette époque-là, très peu de cinémas en sont équipés. Voilà, donc, une critique musicale assez élogieuse, avec notamment des éléments assez grandiloquents par rapport à cette critique de bande originale. La critique, par exemple, de Paige Cook décrit la bande-annonce originale du film comme une grande toile peinte de façon colorée et pourtant extrêmement sensible. Il y a une intelligence innée derrière le schéma de Polydioris et les sommets atteints sont souvent éloquents et d'une intensité obsédante. Eh ben, nous, c'est ce qu'on va aller écouter. On va aller se faire ça. On va s'écouter 3 morceaux, de Conan le Barbare. Donc, les 3 morceaux que vous allez écouter sont, les suivants. On va commencer par Riddle of Steel, dont je vous parlais, avec aussi Riders of Doom. Normalement, on devrait entendre un petit peu les chœurs là-dedans. On continuera avec Atlantean Sword. Et on finira avec... on finira avec ce film, en tout cas, avec The... Awakening, qui arrivera à la toute fin. Allez, je vous laisse en plein âge hyborien et avec Conan.

Alors, chers amis, nous allons à présent partir, eh bien, dans un autre film réalisé par Steven Spielberg, pardon, on dit pas Spielberg, on dit Spielberg. Voilà, on va partir sur un petit Spielberg avec à la baguette John Williams. Alors, pour le moment, ça vous aide pas beaucoup parce que ils ont fait plein de trucs ensemble. Eh bien, nous allons partir ensemble sur un film de guerre, puisqu'il s'agit eh bien du film Il faut sauver le soldat Ryan. Voilà, on va partir là-dessus. Donc, le soldat Ryan sorti en 1998. Alors, ce film est inspiré d'une histoire réelle, hein, l'histoire des frères Kneeland, une fratrie de soldats américains tués pendant la Seconde Guerre mondiale. Après, bon, le reste du film était en grande partie de la fiction. Le rapatriement est inspiré de l'histoire des cinq frères Sullivan, avec la politique du seul survivant. Donc voilà, parce que c'est ça le pitch un petit peu du truc, hein, c'est qu'une fratrie se fait presque décimer lors du conflit de la Seconde Guerre mondiale. Après le débarquement de Normandie, voilà, dans ces eaux-là, et un détachement est prévu pour aller chercher le dernier survivant de la fratrie afin que la mère ne perd pas tous ses enfants lors du conflit. Donc, ce qui va motiver un petit peu tout ça, il y a une lettre dedans, la lettre d'Abraham Lincoln qui a été envoyée, donc qui est lue par le général Marshall vers le début du film. Ben, il faut savoir que cette lettre, par exemple, elle est authentique. Donc voilà un petit peu la genèse du truc et puis le pourquoi du comment. Alors pour les rôles, c'est assez intéressant parce que pour le rôle principal du capitaine Miller, qui est donc campé par Tom Hanks, eh bien les producteurs avaient initialement envisagé des acteurs comme Harrison Ford ou Mel Gibson. Pour le rôle titre du soldat James Francis Ryan, plusieurs acteurs ont été envisagés, Neil Patrick Harris, Edward Norton, pardon, qui lui a préféré aller jouer dans American History X à ce moment-là. Et donc le Spielberg va finalement engager un certain Matt Damon, inconnu, non, il l'a juste vu dans un autre film de guerre qui s'appelait À l'épreuve du feu. Et du coup, voilà, c'est Matt Damon à l'époque où il n'était pas encore très connu. On a aussi Spielberg qui va engager un autre gars pas très connu pour un second rôle, certain Vin Diesel. Je connais pas Diesel, Vin Diesel. Non, voilà, je connais pas Vin Diesel. Qu'est-ce qu'il a fait ce gars-là? Et parce que ben voilà, il l'avait vu dans un court-métrage qui s'appelle toujours d'ailleurs Multifacial. Donc voilà, on a pas mal de noms qui résonnent aujourd'hui et qui pourtant voilà étaient à l'époque ben un petit peu ben je dirais inconnus au bataillon pour rester dans la sémantique du film de guerre. Au niveau du tournage. Il a débuté le 27 juin 1997. 90% des plans sont tournés en caméra portée à l'épaule et 60% des couleurs sont retirées lors du développement de la pellicule pour donner voilà cet effet très spécifique à ce film. À noter que la scène de débarquement à Omaha Beach, très réaliste voire choquante pour certains, a été nommée meilleure scène de bataille de tous les temps par le magazine anglais Empire. Mais voilà, c'était quand même une sacrée. Ouais, c'est vrai que c'est quand même une sacrée scène pour vraiment faire ressortir tous ces sacrifices humains lors du D-Days ou le jour J. Et pour monter ce grand plan, bah, Spielberg a déclaré qu'il s'était inspiré de la série de la photographie jour J réalisée par Robert Capa. Pour au niveau des lieux de tournage, bizarrement, le débarquement de Normandie n'a pas été filmé en Normandie, mais il a été filmé en Irlande. Et il a coûté environ 11 millions de dollars, impliquant plus de 1 000 figurants qui étaient pour la plupart des réservistes de l'armée irlandaise. Originellement, il aurait bien voulu tourner en Normandie, notre bon Spielberg, mais ça a été refusé par les autorités locales. La seule séquence vraiment qui a été tournée en Normandie, c'est la séquence du cimetière qu'on voit au début et à la fin, puisque du coup, on est dans le cimetière américain de Colville-sur-Mer où a été tournée la scène. Également à noter que le village vraiment important du film qui s'appelle Ramel, c'est un village qui a été créé pour le film. Le nom n'existe pas ici en France, mais d'autres lieux nommés, eux, existent bien, tels Neuville-au-Plain, Valognes, Vierville, etc. Ils sont des lieux de basse Normandie. Donc voilà, ça a été tourné donc dans le Calvados, à Colville-sur-Mer pour le cimetière. On a les plages en Irlande de Curacloé, dans le comté de Wexford, pour ben voilà tout ce qui est débarquement. Et après, ça a été aussi filmé à Londres.
Donc, eh bien, la musique de film est composée par John Williams, fidèle collaborateur de Spielberg. Par ailleurs, il y a eu d'autres chansons qui, enfin, d'autres éléments qui sont, je dirais, intradigétiques, notamment la musique, une musique d'Édith Piaf, Tu es partout, qui elle a été éditée en 1943. Ce qui a d'ailleurs donné des petites choses par rapport à certaines analyses, parce qu'apparemment, pendant cette période-là, cette musique-là était interdite. Bon, après, bah, c'est pas parce que c'est interdit que les gens ne l'écoutaient pas, hein. Voilà, c'est pas parce qu'elle était censurée que. Après, voilà, il y a toujours pas mal de petites choses à regarder, hein, si vous êtes un petit peu intéressé par rapport à ça. Hein, par exemple, bon, le char de combat allemand Tigre 1 qu'on voit dans le village est monté sur un châssis de char russe T-34, ou voilà, parce que bah, il pouvait pas avoir de vrai Tigre 1 en état de marche. Enfin bref, tout ça plusieurs de petites choses, mais voilà, c'est du détail. Le film reste quand même iconique et reste quand même une pièce maîtresse des films de guerre, et aussi ben voilà, quand même un film très patriotique. D'ailleurs, à noter que dans les titres que vous allez entendre dans un instant, un de ces titres est souvent demandé lorsque John Williams va jouer pour des militaires. Et bah, c'est le premier que vous allez entendre, c'est Hymn to the Fallen, puisque voilà, c'est cet hymne à la gloire des hommes tombés au combat lors du second conflit, eh bien, va, oh, désolé, va, eh bien, inspirer les militaires. Et donc, ben, à chaque fois qu'il est en déplacement quelque part comme ça, Williams, chez les militaires, on lui demande Hymn to the Fallen. Voilà. Donc, ça va être le premier qu'on va entendre. Après, on va avoir Revisiting Normandy et on finira par Approaching the Enemy. Je vous laisse avec tout ça et je vous salue bien bas.

Chers amis, nous allons à présent partir dans les ruelles sombres et froides de Gotham City. Oui, puisque du coup, je vais vous présenter et vous parler un petit peu du film Batman de 1989, réalisé notamment par Tim Burton, avec Michael Keaton, Jack Nicholson, Kim Basinger. Donc, Batman 1989, avec à la baguette au niveau de l'instrumentation, eh bien, Danny Elfman, mais vous verrez qu'il n'y a pas que ça, ça va être un petit peu intéressant à regarder. C'est un premier volet, puisque du coup, derrière, il y a eu la suite, Batman le défi en 92, Batman Forever en 95, Batman et Robin, voilà, qu'on oublie très rapidement en 97, et il va surtout inspirer ce film, eh bien, la série d'animation de Batman, qui, elle, a été diffusée entre 92 et 95. Bon, revenons un petit peu sur la genèse de ce projet-là, puisque effectivement, après le succès d'un autre film qui est Pee-wee's Big Adventure en 85, Tim Burton est choisi par la Warner pour réaliser Batman. Donc il écrit alors un traitement de 30 pages avec sa petite amie de l'époque, pensant que le script actuel était un petit peu trop camp, un petit peu trop coloré, etc. Un petit peu comme l'était le Batman des années 60 finalement. Et donc il va réécrire un petit peu ça. D'un autre côté, on va avoir des comics qui vont sortir comme Dark Knight ou alors The Killing Joke, et ça va relancer à ce moment-là, en 85, l'intérêt pour Batman et l'intérêt d'une adaptation cinématographique. Donc même si Tim Burton n'est pas un grand fan de comics, il va quand même être attiré par le ton sérieux et sombre développé dans les comics de Dark Knight et The Killing Joke. En 86, il va y avoir un nouveau traitement, on va retaper pas mal de choses pour arriver à une version finale du script en octobre 86. Peut alors commencer, le tournage, etc. Pas tout à fait, puisque du coup, Burton doit déjà finir le succès qui précède Batman, qui est Beetlejuice, qui lui est sorti en 88. Donc derrière ça, il va pouvoir s'atteler au tournage. Donc le tournage qui devait à la base se dérouler dans les studios de la Warner en Californie va finalement se faire en Angleterre à Pinewood Studio entre octobre 88 et janvier 89. Le budget passa de 30 millions à 35 millions de dollars à cause de la grève de la Guilde américaine des scénaristes de 88, qui retarda d'ailleurs le tournage. Il y a eu une petite réécriture du scénario à ce moment-là, tout ça, mais bon, voilà, tout ça a pu se faire et a pu sortir le film en 89, qui, du coup, va redonner également, un coup de jeune à Batman en dehors des comics, parce qu'à ce moment-là, le comics était quand même encore assez un élément de niche. Ce qui fait que, pour le grand public, Batman, c'était encore... Batman, c'était encore assez coloré avec les pow, les woum, les poum. Le film va redorer un peu le blason. Enfin, pas redorer le blason, va vraiment montrer le passage de Batman dans cette nouvelle ère, ce retour au sérieux de Batman qui avait déjà été amorcé dans les comics, mais que le grand public n'avait pas encore découvert. Et ce sera donc chose faite à partir de 1989. Par rapport à la musique, alors... La bande originale du film, comme je le disais, est composée par Danny Elfman et distribuée par Warner Bros. Records. C'est la troisième participation du compositeur avec Tim Burton. On va peut-être remarquer une ressemblance avec la musique du film Voyage au centre de la Terre de 59, puisque Danny Elfman décrit lui-même Bernard Herrmann, qui était le compositeur du Voyage au centre de la Terre, comme étant son maître. En parallèle, on va avoir un autre disque qui va sortir, qui est Batman Motion Picture Soundtracks, donc du coup à ne pas confondre avec le Batman Original Motion Picture Score, puisque ce Batman Motion Picture Soundtrack, lui, a été sorti par l'artiste Prince, puisque le chanteur et musicien Prince a été contacté par Tim Burton et Jack Nicholson, parce que il voulait utiliser au départ certains de ses morceaux. Donc Prince a été super enthousiasmé par rapport à ça, et il va visiter les plateaux de tournage, et derrière ça, il va demander, plutôt que... de reprendre des morceaux déjà faits, il va demander à réaliser des morceaux pour le film. Prince est un grand fan de Batman, il faut le savoir. Il y a eu Michael Jackson qui avait été prévu pour un thème romantique et Prince pour le thème du Joker, mais finalement c'est Prince qui va tout faire.
Et la bande originale de Batman a été ainsi composée donc de deux albums, celui instrumental de Danny Elfman et celui chanté de Prince, donc sous ce nom de Batman Motion Picture Soundtrack. On retrouve certains de ces titres dans le film, hein, notamment eh bien Trust, le titre Trust qu'on trouve lors de la parade du Joker. Les autres, voilà, on les entend pas forcément dans le film. Alors nous, pour ce qui nous attend là derrière ces explications, il ne va y avoir eh bien que des éléments de Batman Original Motion Picture Score, donc c'est-à-dire la bande originale de Danny Elfman. Et on va commencer tout d'abord avec un premier titre qui s'appelle First Confrontation. On continuera avec Batman to the Rescue, et vous remarquez que pour le moment, eh bien oui, je vous ai pas mis le thème, mais rassurez-vous, je vous le mets pour la fin, puisqu'effectivement, je vous fais un petit combo à la fin avec le final plus le The Batman theme. Reprise, oui, parce que du coup, ça va être plutôt la reprise de fin de film que le thème de début de film, tout simplement bah, pour changer un petit peu, puisque voilà, on connaît très très bien ce thème, donc voilà, on change un petit peu, on bouscule les codes, même si, bon, voilà, on va pas se mentir, le thème de Batman, vous allez l'entendre tout au long de cette BO. Voilà, donc je vous laisse avec Bruce Wayne alias Batman, le Joker et toute la bande pour découvrir cette magnifique bande originale.

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0: pour ça, je savais que c'est là. 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

Hey, quoi? Quoi, qu'est-ce qu'il y a? Pourquoi tu me regardes comme ça? J'ai l'impression que tu veux que je te dise que tout ira bien, que ça va aller, c'est ça? Tu veux que je te dise qu'on sera ensemble? Ensemble? Solidaire, pas solitaire. Qu'on sera ensemble, ensemble, dans le même train, sur les mêmes rails, dans le même wagon, dans la même direction. C'est ça que tu veux que je te dise? Bah écoute, je suis désolé, parce que c'est pas ça que je vais te dire. Écoute, écoute, ferme tes yeux, ferme tes yeux.

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1: Lorsqu'on entend le sifflet retentir,
0: il n'aurait jamais dû l'utiliser.
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